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plus célèbre des Roomba daboum, badaboum. Elle n'est pas née aux Antilles, mais place de la Bastille.